0: 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IPM, jeunesse des flows, ya.
1: Gang Délionnaire Mix.
0: Ouais,
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0: Ouais, ouais.
1: Rap Bélier.
0: IPM.
1: Tradition lyonnaise. 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
0: Ouais, ouais, ouais.
1: Sache, passe.